Et c'est qu'on a plongé le maestro Mano, Emmanuel Berville, le maestro. Il a dit, je vais faire un petit accordéon. Comment quitter me louer?

0: 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Wouh! C'est ça! Quand nous m'avons ici. Hey!
1: Dans le plus fond, c'est marré.
2: T'as l'air comme ça, madame.

Dispose ton cœur, dispose ton cœur, dispose ton âme. Alléluia. Merci, Seigneur.

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Jésus, merci pour ta grâce. Merci pour cet amour inébranlable. Jésus, on veut te donner nos cœurs, on veut te donner nos vies, on veut s'abandonner complètement à toi. On veut répondre à ton amour, Seigneur, parce que tu as tout donné pour nous. Alors reçois nos louanges.

Viens dans ce lieu, il t'attend. Rentre dans ce lieu, il t'attend. Il y a la vie dans ce lieu. Il y a la restauration dans ce lieu. Dans l'intimité, tu vas retrouver ta puissance que tu as perdue. L'onction t'attend dans ce lieu. La paix t'attend dans ce lieu.

Amen. Moi, pito fidèle lui. Pour lui, ma pélité. Pour lui, ma pélité. Amen, lui.

fait. Amen. Ça veut dire sans Jésus, pas qu'à vivre dans la paix. Sans Jésus, pas qu'à vivre dans la paix. Parce que est-ce que me voilà, hein? Est-ce que me voilà pour dire ça? Oh, oh. Le péché ta femme. Sorti mon Dieu en notre blanc. Sorti mon Dieu là. Amen.

0: tous peuvent. Battez des mains. Poussez vers Dieu des cris de joie. Car l'Éternel, le très roi, est redoutable. Il est le roi sur toute la terre. Il nous assujettit des peuples. Il met des nations sous nos pieds. Il nous choisit notre héritage. La gloire de Jacob qu'il aime. Dieu monte au milieu des cris de triomphe. Chantez, saint Dieu. Je suis évangéliste Louvois Audena de l'église de Dieu Maison de Refuge de Souscaso, dirigé par l'évêque Serge Boulange. Nous sommes un groupe jeune qui décide à marcher avec Dieu, à évangéliser et à ramener les cœurs à la repentance. Qu'il en soit ainsi, que le Seigneur vous bénisse. Servez l'Éternel avec joie. Sachez que l'Éternel est Dieu. C'est lui qui nous a fait et nous lui appartenons. Alors je vous souhaite à faire un beau choix. Qu'il en soit ainsi. Un très bon choix.
1: Choisis à nous, Seigneur.
0: C'est le meilleur bacana dans la vie.

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guéri. Voici les miracles qui accompagneront ceux qui auront cru. Ils imposeront les mains aux malades et les malades seront guéris. Si tu crois en Jésus, c'est

sang. Il y avait une foule. Elle, elle a dit, moi je veux toucher le bord de la robe de Jésus. Si je touche le bord de sa robe, je vais être guérie. Elle a traversé la foule. Les gens la piétinaient. Elle a dit, moi je continue parce que si je touche le bord de la robe de Jésus, je serai guérie. Si tu touches le bord de la robe de Jésus ce soir, tu seras guérie.

0: présence.
1: Et c'est ça, le Seigneur, la paix, mon Dieu, avec nous. Nous certains à soi, dans moment difficile nous, dans moment épreuve nous, nous avons seul côté pour nous aller pour nous jouer une solution. C'est la caille papa mon Dieu tout puissant. C'est pour ça que m'a invité nous pour nous mettre voix nous ensemble, pour nous unir nous ensemble, pour nous louer le Seigneur, pour nous monter la caille Yahweh et pour nous jouer une solution pour problème nous, pour tribulation nous, pour souffrance que nous avons Dieu dans le moment de ça. Chantez avec nous, écrivez avec nous, Alléluia, Alléluia, Alléluia.

Déclare-le à ton voisin. Pitié, bon Dieu. Oui, tu es l'enfant de Dieu. Peu importe ce que tu as fait de mal, tu es son enfant.

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Viens dans ce lieu, il t'attend. Rentre dans ce lieu, il t'attend. Il y a la vie dans ce lieu. Il y a la restauration dans ce lieu. Dans l'intimité, tu vas retrouver ta puissance que tu as perdue. L'onction t'attend dans ce lieu. La paix t'attend dans ce lieu.

Gloire à toi, Jésus. Grâce à toi, j'ai la vie. Grâce à toi, j'ai la vie, Seigneur. Et je veux chanter ton nom devant les nations, dans cette génération. Tu es le même hier, aujourd'hui et éternellement.

Je connais un Dieu qui est le véritable Dieu. À la place de la poussière, il donne un turban royal. À la place d'un vêtement de deuil, il donne un vêtement de louange. Il est le Dieu qui change toutes choses et toutes circonstances. Il donne une huile de joie là où la tristesse s'était révélée et manifestée. Je vais te parler d'un Dieu qui fait toutes choses.

Mon frère, ma soeur, ne te laisse intimider par aucune parole de limitation. Tu n'es pas ce que l'on dit que tu es, mais tu es ce que Dieu, qui est ton créateur, dit que tu es. Laisse l'Esprit de Dieu révéler en toi le plan parfait que Dieu a pour ta vie. Nous allons le déclarer.

il en a fait un héros à la gloire de son nom. Quelles que soient les circonstances de ta vie, quelles que soient les paroles déclarées sur ta vie, je veux te dire, il n'y a pas de fatalité. Jésus est la solution. Il est capable de faire de toi qui te considère comme un dernier. Il fait des derniers les premiers.

quand l'Esprit de vérité sera venu, il vous conduira dans la vérité tout entière, car il ne parlera pas de lui-même, mais tout ce qu'il aura entendu, il le dira. Il vous annoncera les choses à venir, il manifestera ma gloire, car il puisera dans ce qui est en moi et vous l'annoncera. Ainsi la gloire du Père se révèle par l'Esprit. La gloire et la puissance de Jésus se révèlent par son Esprit. Ainsi quelqu'un qui a cru le verra. Alléluia.

chez-moi, non. Ou levez-moi, retirez-moi.

0: les cieux. Bien-aimé, adopte une attitude d'adoration.
1: Qui es Dieu?
0: Celui que tu es venu adorer est au-dessus de toute domination. Il est au-dessus de toute principauté. Son nom est Jésus.

0: featuring grave du flow. 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
1: Dis-le.

Quittez cet esprit traversé dans moment ça. C'est lui qui a changé. Le grand consolateur des affligés, il est là avec nous.

nom écrit dans la main, bon Dieu. 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Pas gagner pour me faire. 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Parce que le nom écrit dans la main, bon Dieu.

Dieu. Personne ne va pas effacer. C'est pour raison ça. Famille ne va pas effacer. Sami ne va pas effacer. Problème ne va pas effacer. Agis-vous dans ce soir. Ne va pas effacer.

combien le célèbrent vraiment de tout leur cœur ce soir. Amen. Est-ce que vous trouvez que ça goûte bon, le Seigneur? Sa présence goûte bon. Amen. Alléluia. Alors ce soir, on ne manquera pas de nous réjouir complètement. Il ne faut pas laisser une petite portion, d'accord? Amen. Goûtons-le parfaitement et complètement. C'est si bon de le louer. C'est pas vrai?

Ou là, il est dans page 28 là toujours, numéro 23. Côté soleil là, levé, rivé juste côté là, les coucher. Non, Seigneur, doit jouer louange. Louange, Seigneur. Combien de monde qui veut chanter, on va dire comme ça.

au même qu'à côté de mon salle. Mais qui est pas mauvais. Puis d'un tir, si il y a un pico investissement qui est fait sur la terre, c'est sans Jésus qui est coulé.

l'air coulé dans mes veines, le sang de Jésus, l'air coulé dans la vie, n'importe quel sang. Bah, on a ou même qui l'a capoté, mon amour, ça. Ou même qui fait cancer, ou même qui fait sida, là, on doit coûter, mon amour, ça. Qui te dit, le sang de Jésus t'a guéri, mon amour, ça. Le sang de Jésus t'a fortifié la vie, mon amour, ça. C'est ça qui fait, mon amour, ça. On a coûté à Golgotha, on a cherché une délivrance, on a coûté à Golgotha, on a cherché un miracle.

Alléluia. Merci Seigneur. 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Pour cracher, t'es craché dans la figure, merci Seigneur. Pour d'être péché.

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Côté mon qui choisit célébrer mon Dieu. Côté mon qui choisit suivre mon Dieu. Alléluia. Choix n'est pas facile. Demander un sacrifice. 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Pour réfléchir.

Nous pas besoin de tout pour lever, mais nous pas besoin de Dieu voir pour louer. Aucun pile raison pour louer à soi. Alléluia. Quel monde, le moment ça qui pas cap caché, parce qu'il y a un bruit de guerre, une guerre. Tout côté, y a pas qu'à contre côté pour aller. Mais le Seigneur nous a fait grâce. Alléluia. Il est avec nous.

Ma petite ou grande sœur, mon petit ou grand frère, c'est pour toi que j'écris cette lettre. Je ne te demande pas, mais je sais que tu vas mal. C'est vrai qu'on n'a pas vraiment eu l'occasion de se connaître, que tu ne me partages pas tes soucis. C'est un peu normal.

0: Mon Dieu, peu importe la situation, il va la transformer. Voilà pourquoi je t'invite à ne pas craindre. Lorsque le malheur est là, ne laisse pas ta foi s'éteindre. Dieu est grand, lui j'ai mis ma confiance. Car je sais que jamais frère, il ne décevra mon espérance.
1: C'est la vérité.
0: Écoute ça, je t'écris cette lettre dans un but précis, mon frère. Te redonner courage à chaque fois que tu le perds, c'est difficile. Je sais de supporter la douleur que cause cette hémorragie dans ton cœur. Je t'écris cette lettre dans un but précis, ma sœur. Je prie pour toi à tes côtés, marche ton frère lorsque c'est difficile et que ne cesse.

0: Dieu avec nous. Béni soit ton Saint-Nom, Jésus. Dieu avec nous.
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Seigneur éternel, au niveau des émotions, au niveau, Seigneur éternel, de la maladie. Père, nous prenons autorité maintenant, Seigneur, pour contre tout esprit, Seigneur Jésus, de maladie mentale, au niveau des pensées, au niveau du cœur, au niveau des blessures, au niveau du rejet qui a été vécu, au niveau des blessures du viol, Seigneur éternel, au niveau de la dépression, Seigneur Jésus, nous prenons autorité maintenant contre tout esprit de maladie, Père éternel, au niveau des traumas, Seigneur, nous prenons autorité, Seigneur Jésus, parce que nous savons qu'en ton nom, Père éternel, nous avons reçu la vie, nous avons reçu la guérison, nous avons reçu, Seigneur, la victoire éternelle. Tu nous as dit que nous avons le pouvoir de marcher sur toute la puissance des ténèbres. Éternel des armées, nous te sommes reconnaissants, Seigneur Jésus, pour le sang versé pour nous, parce que nous avons accès à Rapha, celui qui guérit. Il n'y a aucun nom, aucune autre maladie, aucune autre diagnostic, Seigneur éternel, aucun autre diagnostic qui peut, Seigneur éternel, être plus haut que ton nom. Père, nous te prions, Seigneur, parce que nous savons que tu agis encore aujourd'hui, Père, pour mon frère, pour ma sœur, Seigneur Jésus, pour les familles qui ont été brisées, Seigneur, les divorces, papa, les blessures, Seigneur Jésus, qui sont, Seigneur, de toutes parts, Seigneur Père, ce matin, ce soir, peu importe, Seigneur Jésus, mon frère, ma sœur, là où est-ce qu'il est, Seigneur, va le toucher, va le toucher, va le toucher.

t'invoquons parce que nous savons que si nous te demandons quelque chose en ton nom, selon ta volonté, nous l'avons reçu. Et nous savons et nous pouvons nous réjouir car nous avons reçu, Seigneur, cette guérison. Nous avons reçu

parle à toi, notre Dieu, notre Père, notre Roi. Seigneur, nous voulons ce soir te dire combien de fois nous t'aimons et te dire que le désir le plus profond de notre cœur, c'est de rester auprès de toi, dans ta présence, toujours là, Seigneur, dans tes bras. Alléluia.

prie pour les parents présentement qui combattent avec des enfants qui ne veulent pas venir de l'évangile, qui ne veulent pas venir à la foi. J'ai cru qu'il y a plus de puissance qui envahisse ta bouche, plus de puissance qui envahisse tes mots, plus de puissance qui envahit ton foyer. Moi et ma maison, nous servirons l'Éternel. Là où tu es, déclare ça sur ta famille. Moi et ma maison, nous servirons l'Éternel.

déclare que tu ouvres tes yeux et que tu aies plus de lui en toi. Plus de Dieu maintenant dans ta vie. Plus de Dieu dans tes affaires, plus de Dieu dans ton foyer, plus de Dieu dans ton ministère, plus de Dieu dans tes rêves, plus de Dieu partout où tu mets les pieds.

0: esprit besoin qu'on y fait la gare la vie qu'on peut
1: manifester présence de façon extraordinaire. Est-ce qu'on croit ça en matin? Ah, bon, levez-moi en matin. Levez-moi en présence. Emmanuel, il est toujours avec nous, il est toujours là. Amen.

Même les âmes, les vents.

Seigneur, il n'y a rien que nous ne désirions plus que ta présence au milieu de nous. Alors que nous chantons, viens, viens au milieu de nous. Viens changer nos cœurs, viens transformer nos vies.

crier. Mais espoir dans mon Dieu. Pas gagner mon Dieu, pas gagner. Moi connais l'en souffrance. Mais fais mon Dieu confiance.

moi, Seigneur. Réaliser sans vous, pas qu'à faire rien du tout. Sans vous, Seigneur, c'est échec sous échec. Quand contrôle la vie, qu'on y a même. Amen. Amen.

regardai, et voici, il y avait une grande foule que personne ne pouvait compter, de toute nation, de toute tribu, de tout peuple et de toute langue. Ils se tenaient devant les trônes et devant l'agneau, revêtus de robes blanches et des palmes dans leurs mains, et ils criaient d'une voix.

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Parce qu'on peut t'emmener tous ensemble avec nous, et voir les affaires pour nous. Au nom de Jésus, parle-nous. Là nous prions.

petit cœur nouveau. Que Chris, mon cardiologiste, si a pu transplanter à moi. Un cœur prêt à pardonner, un cœur aimant le

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Hallelujah. Par contre, qui problème que vous avez enduré, par contre, qui adversité que vous avez traversé. Mais qui t'aime, bon Dieu, il est toujours même dans le pas, jamais changé. Rien pas jamais rivaliser. Les plus grandes que toutes, les plus fortes que toutes.